0: membre du Conseil consultatif sur les droits, l'égalité et l'inclusion s'est exprimé à ce sujet.
1: Cette enquête apporte un éclairage important sur la prévalence de l'antisémitisme sur nos campus et sur ce qui vivent les étudiantes et les étudiants juifs. Nous ne pouvons pas laisser l'antisémitisme et la haine s'enraciner dans nos écoles, nos espaces de travail, nos lieux de culte et nos communautés.
0: Voilà, ça complète vos informations de la presse canadienne.
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0: C'est Lydia et Sébastien avec Rodéo. La météo s'en vient et on retournera au Moyen-Âge vers 16h10. 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
1: Et des chaleurs. Météo. Ce soir, cette nuit, c'est un ciel dégagé. Des nappes de brouillard pourraient se former au cours de la nuit. Minimum de 17. Demain, du soleil avec un beau maximum de 30 degrés. Humidex de 35. Vendredi, on répète la même recette. Du soleil 28. Et samedi, pourquoi pas, du soleil et un maximum de 26 degrés. Je vous avais promis de vous parler de Moyen Âge. Ben en fait, c'est le championnat du monde de combat médiéval qui s'est déroulé à la fin juillet au château fort de Spoutrup Borg. C'est au Danemark. Ça vaut beaucoup de points au Scrabble parce qu'il y a comme une barre dans le

haut. Alors, j'imagine que c'est beaucoup de points. Organisé par l'International Medieval Combat Federation, cet événement mondial a réuni, attention, près de 600 combattants venus de 30 pays différents pour s'affronter en armure lors de duels et de batailles en groupe en plein contact. Alors, on dit qu'il y avait plusieurs catégories, épée, bouclier, épée à deux mains et même un triathlon médiéval. C'est une épreuve d'endurance ultime où des duellistes doivent enchaîner trois rounds avec trois armes différentes. Ça doit être assez épuisant. Et la compétition, donc, a été marquée par une domination historique, dit-on, j'étais pas là, de la part des athlètes d'Europe de l'Est et de belles performances des pays francophones, dont la France. Mais c'est la Pologne qui ressort de là avec le plus de médailles, 16 médailles, dont 10 en or. Ils ont notamment raflé les titres mondiaux en duel à l'épée longue, à l'albarde, à l'épée bouclier et en triathlon. Donc, bravo aux Polonais. Bien que les coups portés soient réels et violents, il y a quand même des règles assez strictes qu'on doit suivre. Les armes sont émoussées, le fil des épées et des haches sont totalement arrondis, donc pas de tranchant, pas de pointe pour pas qu'il y ait de blessures. Les combattants portent des répliques historiques en acier trempé ou en titane pesant entre 25 et 35 kilos qui sont inspectés avant chaque duel. Et les coups donnés sont interdits, c'est-à-dire les coups directs dans l'estomac, par exemple, ou vers l'estomac. Ça, c'est interdit. Les frappes derrière la nuque, dans l'entrejambe et sur les pieds sont strictement interdits sous peine de disqualification. On est médiéval, mais quand même, on sait bien se comporter. Funambule est là avec Le Monde est beau. Moi, je vous reviens avec les sports. 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

0: C'est beau.
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0: C'est les sports à Cieux FM. Ben, les Blue Jays de Toronto, après, dans une série de trois matchs contre les Astros de Houston, c'est ça que je voulais dire. Ils ont gagné le premier match, ils ont perdu le deuxième, et là, c'est 3-3 en fin de septième contre les Astros. Il y a le voltigeur de gauche, M. Sanchez, qui a frappé un circuit et a produit deux points. Vladimir Guerrero Jr. ne joue pas. Il est blessé encore. Ensuite, auteur d'une autre solide performance face aux Rouges et Noirs d'Ottawa, les Alouettes de Montréal ont vu deux de leurs porte-couleurs être nommés parmi les joueurs de la semaine, le carrière Davis Alexander et la deuxième étoile avec 420 verges damassées par voie aérienne. Il a réussi 3 touchés. La troisième étoile, de la semaine est un autre joueur des Alouettes, c'est Tyson Philpott, le receveur de passe, qui a connu une performance record dans cette victoire de 34-13 lors du dernier match. Il a capté 9 ballons pour 184 verges, devenant au passage le receveur canadien le plus rapide à atteindre le plateau des 1000 verges en une saison. Et celui qui a été nommé la première étoile de la semaine, c'est le porteur de ballon des Lions de la Colombie-Britannique. Il s'appelle Xander Horvat, qui a cumulé 17 courses, obtenu 191 verges et 3 touchés dans une victoire de 35-19 contre les Blue Bombers de Winnipeg. Les Alouettes affrontent samedi les Elks d'Edmonton, qui sont les meneurs de l'Association Ouest, et c'est la seule équipe Edmonton à avoir battu les Alouettes cette année, qui présente un dossier de 7 victoires contre un seul revers. Retardé d'une journée en raison de complications météo et de changements d'horaire qui en ont découlé, l'entrée en scène du Québécois Félix Auger-Aliassime se fera finalement ce soir sur le cours central, pas avant 19h, disent les prédictions. Pour son premier match, il affrontera Titoine Droguet, qui est issu des qualifications. Il a 25 ans, M. Droguet, et se pointe présentement au 119e rang mondial. Auger Aliassime, lui, est quatrième au monde. Et avant Auger Aliassime sur le cours central, on pourrait avoir Alexander Zverev, c'est l'Allemand, troisième raquette du monde, qui disputera la victoire au Néerlandais Talon Grigspoor lors de ce deuxième duel de la journée, soit le suivant de celui entre l'ancien troisième joueur mondial et le grec Stefano Tsitsipas et le brésilien Yao Fonseca. Je peux déjà vous dire que Stefano Tsitsipas a perdu et que c'est le brésilien qui l'a emporté. Voilà, ça complète les sports. C'est The Look et Roxette qui est là. Je reviens, oui, pour vous parler. Mon Dieu, j'ai de la misère tout d'un coup. Pour vous parler sport encore, mais cette fois-là, de retraite bien méritée.

Je suis pas un grand fan de lutte. Par contre, le personnage de Brock Lesnar, je le connais. C'est cette espèce de mastodonte avec un tatou d'épée au milieu des pectoraux. C'est un des personnages les plus dominants et menaçants de l'histoire de la lutte WWE. Ben, il a annoncé qu'il prenait sa retraite à l'âge de 49 ans. L'Américain a officiellement accroché ses bottes, c'est ça qu'on dit, ou son maillot, après le SummerSlam et sa défaite contre l'étoile montante qui s'appelle Oba Femi. Plusieurs voient beaucoup de Lesnar dans ce jeune homme de 28 ans que Lesnar n'a pas manqué de vanter. Lesnar est connu, évidemment, dans la lutte, mais il a aussi combattu dans l'UFC. Il a connu beaucoup de succès en battant Randy Couture pour le titre des poids lourds en 2008. En arts martiaux mix, il a maintenu une fiche de 5 victoires contre 3 défaites. Son dernier duel contre Mark Hunt en 2016 a été jugé sans décision suite à un test positif au clomiphène de Lesnar. Faut dire que sa musculature est un peu suspecte. Lesnar vit une vie paisible ces jours-ci dans une ferme privée en Saskatchewan, imaginez, où il a déménagé en 2011, dit-il, pour éviter tout le public. Donc, bonne retraite à Monsieur Lesnar. Je sais pas s'il s'est fait construire un ring dans son sous-sol pour inviter des amis. Bref, bonne retraite. C'est Laurence Saint-Martin qui est là avec Ciao Bye. Ciao Bye, Monsieur Lesnar. Et Mario Cyr sera là pour les informations régionales et locales à 16h30.

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7: Bonne journée à tous et à toutes. Viareil souhaite un retour sur les rails gaspésiens au printemps 2028 au plus tard. C'est ce qui est ressorti d'une rencontre tenue hier avec deux membres de la direction du transporteur. La coalition pour le retour d'un train passager, la Société de chemin de fer, Alexis Deschênes et son chef Yves-François Blanchet ont participé à la rencontre. Le député de la Gaspésie, les îles de la Madeleine et l'Estigouche affirme que la rencontre a été intéressante et a donné des informations sur la planification de Viareil. Il est question d'instaurer un service de jour, Nucalaï Québec, avec 2 ou 3 allers-retours par semaine. La Société d'État possède le matériel roulant, mais fera face à quelques défis, notamment pour le recrutement du personnel. Viareil doit aussi réaliser des ententes ferroviaires avec le gouvernement du Québec pour son utilisation du rail de Nucalaï jusqu'à Matapédia et avec le Canadien national pour Matapédia Québec. On ne sait pas, par contre, quelles gares seront desservies. Voici Alexis Deschênes.
8: Une chose qu'on ne sait pas, c'est quelles seront les gares desservies dans le tronçon là, gaspésien. Viareil nous dit qu'il n'est pas acquis qu'il y aura des arrêts dans chacune des gares existantes et que la décision va dépendre du financement qu'ils ont, qu'ils comptent obtenir du gouvernement fédéral pour financer le service, puis également des temps de transport.
7: Et à ce moment-ci, Viareil ne compte pas se rendre jusqu'à Port-Daniel en raison de l'absence d'un triangle de virage, ce qui viendrait compliquer les opérations. Il s'agit d'un premier pas, mais il reste du travail.
8: C'est donc 150 kilomètres de côte qui seraient désormais desservis de Matapédia jusqu'à New Carlisle. Ce serait un magnifique premier pas. Mais bien évidemment, il faudra faire le reste parce qu'il reste toujours 175 kilomètres de côte entre New Carlisle et Gaspé qui devra aussi être desservi. On le souhaite dans les meilleurs délais.
7: Et le président de la Société du chemin de fer de la Gaspésie affirme que le plan proposé par Viareil pour son retour en Gaspésie tient la route. À ce moment-ci, le transporteur prévoit effectuer son retour en Gaspésie au printemps 2028 au plus tard. Si cette date peut sembler lointaine pour certains, le président de la Société se réjouit quand même de la proposition qui est sur la table. Il constate avec satisfaction que Viareil prévoit des allers-retours Nucalaï-Québec de jour.
9: Que Viareil veut faire, c'est revenir avec un train du jour pour être capable de se rendre à Québec. Ça, c'est, je te dirais, c'est majeur pour l'Est du Québec, là, pas juste pour la Gaspésie, mais aussi pour le Bas-Saint-Laurent. Parce que on savait que si, mettons, quelqu'un voulait prendre le train de la baie des Chaleurs pour aller à Rimouski, ben, t'arrivais en plein milieu de la nuit ou t'arrivais à Québec, pareil, dans la nuit. Fait que c'était pas accommodant.
7: Et il a aussi hâte de voir le résultat des négociations à venir entre Viareil et le Canadien national pour l'utilisation du rail entre Matapédia et Québec pour la cohabitation sur la voie ferrée. Habituellement, les trains de marchandises ont la priorité, ce qui peut occasionner des retards.
9: Mais on comprend que les défis qu'ils ont, ben, faut qu'ils négocient avec le CN, parce que la majorité du tronçon est quand même sur une voie du CN. Pour nous ici, ben, c'est avec le gouvernement du Québec, mais je sais que les discussions là sont déjà entamées. Puis ça, il y aura pas d'enjeu de cohabitation parce que vu que c'est nous, la Société du chemin de fer, qui opérons sur le rail, ben, nous, on a dit qu'on allait laisser la priorité au train de passagers.
7: Et Éric Dubé entend bien profiter des élections pour questionner les candidats et les candidates pour la poursuite de la réfection jusqu'à Gaspé. Les besoins en dépannage alimentaire ont augmenté de plus du tiers à Pointe-à-la-Croix cette année. C'est ce que constate le Centre d'action bénévole Ascension Skuminak qui a lancé ce service en février 2023. La directrice de l'organisme, Lisa Guérette, qui venait d'entrer en fonction à l'époque, explique que le service est donné uniquement sur rendez-vous.
10: C'est un point de service seulement pour le dépannage alimentaire. Donc, ça fonctionne toujours parce qu'il y a quand même une population importante à Pointe-à-la-Croix là, sur notre territoire. Et on s'entend que les personnes qui ont besoin de dépannage alimentaire n'ont pas beaucoup les moyens pour faire des déplacements et tout ça. Donc, on donne rendez-vous aux gens de Pointe-à-la-Croix qui ont besoin de dépannage alimentaire. Ils peuvent prendre rendez-vous au point de service à Pointe-à-la-Croix. Puis nous, notre responsable des dépannages se déplace là-bas au moment du rendez-vous pour faire les démarches puis faire le dépannage.
7: Et ce service est de plus en plus utilisé. Il y aurait une augmentation de 35 % en une année de ces dépannages.
10: Le don de dépannage a augmenté. Pour 2025-26, j'ai 270 dépannages. L'année précédente, il y en avait 200.
7: Et pour avoir accès à ce service, il faut appeler à la maison mère du Centre d'action bénévole à Matapédia et c'est le personnel en place qui va orienter les demandeurs vers la bonne personne qui pourra fixer un rendez-vous à Pointe-à-la-Croix. À noter que du dépannage alimentaire est aussi offert au CAB à Matapédia. En terminant, le maire de Passepébiac affirme ne pas savoir si sa décision unilatérale de suspendre le directeur de la culture sera confirmée ou infirmée par le conseil municipal. Rappelons que la semaine dernière, Jérémy Laplante a suspendu pour 2 semaines Dominique Briand pour des raisons de conflit d'intérêts. Le maire explique cette suspension par le fait qu'au moins 3 groupes musicaux ont été engagés alors que Dominique Briand avait un intérêt direct ou indirect dans ceux-ci. La somme de ces contrats est d'environ 18 000 $ pour 2025 et 2026 et à noter que Dominique Briand n'a reçu aucun cachet personnel. Lors de la prochaine séance du conseil, le 10 août, les conseillers auront le choix de confirmer la décision du maire ou de l'annuler comme prévu par l'article 52 de la loi sur les cités et villes. Le maire affirme ne pas avoir d'indication sur la tournure que le vote prendra.
11: J'ignore pour le moment quel est le pour réel des membres du conseil sur cette suspension-là. Je ne sais pas dans quelle direction exactement le vote va se diriger. Mais c'est ça. Ce que je sais, c'est qu'il n'a pas été jugé nécessaire de faire une séance extraordinaire.
7: Et voilà, c'est ce qui complète. On vous souhaite à tous et à toutes de passer une très belle journée.
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3: Baie des Chaleurs, météo. Tranquille la météo ce soir, cette nuit, c'est un ciel dégagé. Il pourrait y avoir des nappes de brouillard qui se forment au cours de la nuit, minimum de 17, des nappes de brouillard qui se dissipent tôt demain matin pour laisser place au soleil, maximum de 30, humidex 35. Vendredi, du soleil, maximum de 28 degrés. Et samedi, copier-coller, du soleil et un maximum de 26 degrés. Transportons-nous justement sous le saut, le chaud soleil, oui, de l'Italie. C'est une femme qui a gagné 1 000 000 d'euros, mais par mégarde, jeté son billet de loterie après un quiproquo. Se rendant compte de son erreur, elle a intercepté le camion de poubelle dans lequel se trouvait son ticket et les éboueurs ont accepté de le vider et de le trier. Donc, ça se déroule il y a pas très longtemps. C'est une dame qui se rend dans une espèce de dépanneur là-bas, un magasin de quartier pour vérifier son billet de loterie après le tirage. Et la machine indiquait que c'était non payable. Les petits commerçants ne peuvent verser que des gains modestes. Pensant qu'elle avait perdu, elle laisse alors le billet sur le comptoir du magasin. Et à son retour, c'est un membre de la famille qui lui annonce que finalement, ses numéros ont été tirés. Alors, la dame ne fait ni une ni deux. Elle retourne finalement au magasin pour découvrir que le ticket avait déjà été jeté et que les ordures avaient été ramassées. Mais par un coup de chance, ils ont, parce qu'il y était plusieurs, réussi à identifier le camion et à l'arrêter. Les employés ont même fouillé la benne à ordures pendant plus d'une journée et ont retrouvé divers billets à travers les poubelles. Parmi eux se trouvait le billet chanceux et comme par miracle, il était encore intact. La dame, évidemment, a explosé de joie et fera, je ne sais pas quoi, avec son million, mais gageons qu'elle partira en vacances, peut-être avec les trois accords.

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4: 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Léonce Arsenault du Club des 50 ans et plus de Maria. Bon anniversaire. N'oubliez pas de nous faire parvenir vos souhaits d'anniversaire via le animationcommercialsufm.com ou par notre page Facebook avec l'outil Messenger à Fan de Cieux. Très facile à trouver et puis vous allez tomber sur cette page Facebook sur les différentes entrevues qu'on fait ici sur les ondes de Cieux. Sia et King Melrose sont là pour terminer musicalement la dernière période. Moi, je vous attends avec les informations de 17h.

0: Mercredi le 5 août, il est 17h. Voici vos informations de la presse canadienne. Le premier ministre Mark Carney a assuré que le ton du Canada était déjà assez dur dans ses négociations avec les États-Unis. Il ne reste désormais plus que 14 jours avant les prochains droits de douane promis par le président américain Donald Trump qui entre en vigueur le 19 août. Lors d'un point de presse à Toronto, M. Carney a mentionné cet après-midi que des représentants canadiens sont en ce moment à Washington pour les négociations. Le premier ministre a avancé que ce n'était pas le moment de changer la stratégie.
1: On a du temps. On a des vraies négociations, des négociations constructives dans sur plusieurs enjeux. Le temps de durcir, ce sera s'il y a le moment sans un accord avec les Américains.
0: Les valeurs des échanges commerciaux entre le Canada et les États-Unis a reculé de près de 2 milliards de dollars entre le premier trimestre de 2024 et les trois premiers mois de 2026. Le commerce total de biens et de services avec les États-Unis a diminué de 0,6% au premier trimestre de 2026 par rapport à la même période de 2024. Le volume total des échanges de biens et services entre le Canada et les États-Unis au cours des trois premiers mois de 2026 s'est élevé à 322,8 milliards de dollars, alors que les exportations canadiennes vers les États-Unis ont reculé de 1,6. Les importations au cours de ce trimestre ont augmenté de 0,6%. L'ex-président et chef de direction de la Chambre de commerce de Montréal métropolitain, Michel Leblanc, est officiellement candidat pour le Parti libéral du Québec. Il portera les couleurs de la formation politique dans la circonscription montréalaise de Marguerite Bourgeois. Le comté est un château fort libéral depuis sa création en 1966. Lors d'un point de presse cet après-midi, M. Leblanc s'est présenté comme un économiste très sensible à l'enjeu de la solidarité.
2: Et je pense qu'un projet qu'on en tête d'amener les Québécois, d'amener le Québec à être plus prospère, à être plus rassuré sur l'avenir économique, va aussi passer par s'assurer que ça se fait avec équité, avec solidarité dans la communauté.
0: Le Parti vert du Canada a retenu deux candidats pour la direction du parti. L'ancien député de Kitchener-Centre, Mike Morici, cherchera à représenter à nouveau cette circonscription lors des prochaines élections. Neera Dukeran, elle d'Ottawa, l'autre candidate à la direction du parti, est engagée depuis 12 ans au sein du parti en tant qu'organisatrice et candidate tant pour les Verts aux fédéraux que pour ceux de l'Ontario. Le parti précise que ces deux candidats devront recruter au moins 200 nouveaux membres et collecter au moins 15 000 $ d'ici le 30 septembre pour que leur nom apparaisse sur le bulletin de vote final. Le nom du vainqueur sera annoncé le 14 novembre. L'Association des médecins psychiatres réclame un ministre de la Santé mentale. Cela fait partie des 6 mesures de sa plateforme Santé mentale 2026 qu'elle a présentée ce matin. Les psychiatres invitent les partis politiques à faire de la santé mentale une priorité et à présenter des engagements concrets lors de la prochaine campagne électorale. Écoutons la docteure Claire Gamache, présidente de l'Association des médecins psychiatres, qui était en conférence de presse dans les locaux de la mission Old Brewery à Montréal.
3: Les médecins psychiatres du Québec ont pris le temps de regarder la situation avec lucidité afin de proposer des solutions aux différents partis politiques pour faire campagne dans les prochaines semaines. Il ne s'agit pas d'une liste de vœux, d'une liste de dépenses. Il s'agit plutôt d'une feuille de route réaliste fondée sur notre expérience clinique, les données disponibles et les meilleures pratiques.
0: Et terminons en parlant de l'antisémitisme qui est répandu sur les campus de post-secondaire du Canada, selon un rapport rendu public ce matin. L'étude a été commandée par Ottawa et réalisée par l'Association d'études canadiennes. Près de 96% des étudiants juifs interrogés ont subi ou ont été témoins d'au moins un incident antisémite dans la dernière année. Plusieurs d'entre eux ont aussi révélé qu'ils avaient peu confiance dans la capacité des autorités universitaires à intervenir. L'ancien sénateur Mark Gold, qui est membre du Conseil consultatif sur les droits, l'égalité et l'inclusion, s'est exprimé à ce sujet.
4: Cette enquête apporte un éclairage important sur la prévalence de l'antisémitisme sur nos campus et sur ce qui vivent les étudiantes et les étudiants juifs. Nous ne pouvons pas laisser l'antisémitisme et la haine s'enraciner dans nos écoles, nos espaces de travail, nos lieux de culte et nos communautés.
0: Voilà, ça complète vos informations de la presse canadienne. Ça complète aussi l'émission de la dernière période. On sera de retour demain entre 15 et 17 heures. Je vous souhaite une excellente soirée. Profitez-en. On annonce beau ce soir, beau demain, beau pour un petit bout. Alors, profitez du soleil. Si vous êtes en vacances sans ça, ben dites-vous que la fin de semaine sera pas si mal que ça. Je m'appelle Louis-Philippe Morin. Salut tout le monde.
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6: 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Voici maintenant la météo.
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0: Rien à déclarer ce soir, cette nuit, c'est un ciel dégagé. Il pourrait y avoir des nappes de brouillard qui se forment au cours de la nuit. Minimum de 17. Demain, jeudi, les nappes de brouillard se dissipent le matin pour laisser place au soleil. Maximum de 30 et humidex 35 degrés. Vendredi, même scénario, du soleil maximum 28. On perd un peu de degrés samedi, mais on garde le soleil maximum de 26 degrés.

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1: Rien à déclarer ce soir, cette nuit, c'est un ciel dégagé. Il pourrait y avoir des nappes de brouillard qui se forment au cours de la nuit. Minimum de 17. Demain, jeudi, les nappes de brouillard se dissipent le matin pour laisser place au soleil. Maximum de 30 et humidex 35 degrés. Vendredi, même scénario, du soleil maximum 28. On perd un peu de degrés samedi, mais on garde le soleil maximum de 26 degrés.
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1: Rien à déclarer ce soir, cette nuit, c'est un ciel dégagé. Il pourrait y avoir des nappes de brouillard qui se forment au cours de la nuit. Minimum de 17. Demain, jeudi, les nappes de brouillard se dissipent le matin pour laisser place au soleil. Maximum de 30 et humidex 35 degrés. Vendredi, même scénario, du soleil maximum 28. On perd un peu de degrés samedi, mais on garde le soleil maximum de 26 degrés.
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0: 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Rien à déclarer ce soir, cette nuit, c'est un ciel dégagé. Il pourrait y avoir des nappes de brouillard qui se forment au cours de la nuit. Minimum de 17. Demain, jeudi, les nappes de brouillard se dissipent le matin pour laisser place au soleil. Maximum de 30 et humidex 35 degrés. Vendredi, même scénario, du soleil maximum 28. On perd un peu de degrés samedi, mais on garde le soleil maximum de 26 degrés.
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